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0: 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Il est 3h.
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0: Et Zola, il est Verboten aussi?
1: Bien, Zola aussi Verboten.
2: Brecht
1: Verboten.
2: Hemingway
1: Verboten.
2: Freud
1: Verboten.
2: Hitler
1: Verboten. Nein, das ist mein Kampf.
0: Juif vous êtes?
1: Juif vous avez l'air.
0: Faut mettre l'adjectif à la fin, pas au début.
2: Was?
0: On dit pas juif vous avez l'air, mais vous avez l'air juif. Si je vous dis con vous avez l'air, c'est pas français. C'est juste, mais c'est pas français.

0: Les filles, votre mère et moi, on va divorcer. Pleurez pas. Je sais que ça fait mal et que c'est difficile à comprendre. Je sais pas ce que votre mère vous a raconté, mais je vais vous expliquer ma version dans des mots que vous comprenez. Je vois que t'as une jolie poupée. C'est à toi, non?
1: Oui.
0: Dis-moi, tu l'aimes, ta poupée?
1: Oui.
0: Oui, tu l'adores?
1: Oui.
0: Ah oui, c'est bien normal. Et si je t'annonçais un jour que tu pourrais plus jamais jouer avec d'autres poupées que celle-là? Qu'est-ce que ça te ferait?
1: Je serais triste.
0: Tu serais triste? C'est sûr, parce qu'il y a un tas d'autres poupées dans ta chambre. Sauf que si tu joues avec les autres, tu pourras plus toucher à cette poupée-là. Même si celle-là veut plus jouer avec toi depuis un bout de temps. Au fond, vous vivez dans le déni. Il y a d'autres poupées qui te plaisent. Chaque année, il y en a des nouvelles sur le marché. Tu veux une hôtesse de l'air?
1: Ouais.
0: Ou bien une poupée serveuse légèrement grassouillette?
1: Ouais.
0: Ou encore une poupée qui est en fait la meilleure amie de cette poupée-là?
1: Oui.
0: Ah oui, que ça, ça vous plairait?
1: Ouais.
0: Ou une avec laquelle vous jouez une fois et revoyez jamais?
1: Ouais.
0: Ou disons que votre ami joue avec une poupée un soir et il a besoin de vous pour que vous veniez vous occuper d'une autre poupée. Vous en aviez pas envie, mais vous dites oui parce que votre ami s'abuse et vous voulez pas rester là et laisser l'autre poupée toute seule.
1: Ouais.
0: C'est pour ça que votre maman et moi on divorce. La monogamie, ce n'est pas réaliste.
2: La monogamie, ce n'est pas réaliste.
0: Encore.
2: La monogamie, ce n'est pas réaliste.

0: Je ne marchande pas avec les gens que je tiens dans ma visée.
1: Écoute-moi bien, Rasputin. Quand tu seras devant moi, je vais taper tellement fort que tu vas te retrouver avec le trou du cul à la place des narines. J'ai dit 24 heures, tu sais compter?
0: J'espère pour vous que vous avez une bonne montre.

0: Je crois que c'est la dysenterie.
1: Pourquoi t'appelles pas ça la chiasse?
2: Ah, parce que la chiasse, ça veut dire la courante. Ça veut dire la pétoche. La dysenterie, c'est technique. C'est dans les manuels.
0: Tu serais pas un peu con, toi, des fois?
2: Garde à vous! Quand on s'adresse à un supérieur, on prend la position réglementaire. Et l'on nomme le dit supérieur par son grade. Vous seriez pas un peu con des fois, sergent au gagneur ?

0: quoi, merde !
1: On peut pas le laisser comme ça, tout de même.
0: Où est-il, exactement ?
1: Près d'un village qui s'appelle Knussen.
0: On ne peut pas abandonner cet enfant. Vous avez déjà sauté en parachute ?
1: Non, mais je peux essayer.
2: Qu'est-ce que vous déconnez, là ? Je peux essayer, elle va se péter les deux jambes, en plus !

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1: Des travaux sont à prévoir sur les grands axes de Haute-Vienne. La route nationale 21 et la 20 sont concernées par des opérations d'entretien jusqu'à vendredi. Des restrictions de circulation sont aussi mises en place sur la RN 141 du 22 avril au 7 mai. Le but, réparer la chaussée entre les échangeurs 62 et 65. Des déviations seront installées, mais des ralentissements sont à prévoir aux heures de pointe. Prudence donc sur les routes dans les prochaines semaines. Un projet agrivoltaïque vient d'être validé en Charente malgré les oppositions. Une décision prise par la préfecture en dépit d'un avis défavorable lors de l'enquête publique. Portée par l'entreprise Mana Energy, le projet envisage 26 000 panneaux solaires sur 22 hectares à Puy-Charenton, sur la commune de Lessac. L'association locale Racine va déposer un recours contentieux au tribunal administratif de Poitiers. La sécurité va être renforcée à Limoges. En déplacement vendredi, le ministre de la Sécurité a annoncé plusieurs mesures. L'État prévoit entre autres une enveloppe de 200 000 euros pour l'installation de nouvelles caméras de vidéoprotection. Mais Jean-Didier Berger venait aussi détailler les grands axes du nouveau projet de loi Riposte. Dans le viseur de ce dispositif notamment, les rodéos urbains, l'usage d'armes, mais aussi le trafic de stupéfiants. Concrètement, cela devrait se traduire par l'augmentation des amendes, de nouveaux outils pour lire les plaques d'immatriculation ou encore l'augmentation du nombre de policiers et de gendarmes. Une ambulance est partie de Limoges samedi vers l'Ukraine. Trois bénévoles de l'association Ukrainka vont livrer 200 kilos de matériel médical et humanitaire sur place. Un périple rendu possible grâce à une vaste collecte de dons. Leur arrivée est prévue pour demain. Deux films tournés en Haute-Vienne sont sélectionnés pour le Festival de Cannes. Ces œuvres se trouvent parmi les prétendants à la Palme d'Or. Le long-métrage « Notre salut » d'Emmanuel Mar évoque le comportement des fonctionnaires sous le régime de Vichy. De son côté, le film « Histoire de la nuit » de Léa Misus est une adaptation du roman de Laurent Mauvignier. C'est une ferme de la Croix-sur-Gartempe qui a prêté son décor à ce thriller. Le château de Montbrun a trouvé preneur. Le monument historique de Dournazac était en vente depuis plusieurs décennies. On ignore pour le moment l'identité du repreneur ainsi que son projet pour le site. Un mot de sport pour terminer. Le complexe du Chalet à Saint-Junien a accueilli la finale du terroir limousin hier. Le rassemblement Saint-Thierry-la-Perche-Auvézère y a inscrit un doublé face à Ussel. Alors que l'équipe de réserve régionale 1 s'est imposée 19-12 le matin, le groupe A a lui aussi triomphé la

course du côté des Champs-Élysées cet après-midi. Et je lui ai dit, Charlotte, ça t'ennuie de porter ce formulaire au bureau de Monsieur Menot. Et voilà le résultat. Bonsoir, Monsieur Menot. Voulez-vous être assez aimable pour me passer Madame Cheval, je vous prie? Vous m'avez parfaitement reconnu, Monsieur Menot. Je vous vois demain matin à 9h, comme d'habitude. Et on reprend tout depuis le début. Et maintenant, passez-moi ma femme, je vous prie. Charlotte, non, ne m'explique rien. Je veux que tu quittes cet endroit immédiatement, tu m'entends? À la seconde. Comment? Bah bien sûr que tu te rhabilles, évidemment que tu te rhabilles.

0: Des faux gendarmes, des faux pompiers, un faux barrage de police.
1: Arthur.
0: Oui.
1: Heureusement que tu m'avais dit qu'il n'y avait personne d'autre sur le coup.

0: 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Il est 7h. 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
1: Bonjour à tous. Mardi 9 juin 2026, un circuit de mémoire retrace les événements des 8 et 9 juin 1944 à Tulle. Une visite guidée qui permet de revenir sur le massacre perpétré par la division SS d'Asreich qui a coûté la vie à 99 hommes pendus et conduit à la déportation de 156 autres habitants. À l'occasion du 82e anniversaire de la tragédie, plusieurs cérémonies commémoratives sont organisées ce mardi 9 juin dans la ville, notamment au haut lieu de cueil en fin de journée. Demain, ce sera au village d'Oradour de se remémorer ce massacre. Des rassemblements étaient organisés hier soir après la mort de la jeune Liana. Par exemple, à l'appel du collectif Mouv'Enfant, des Corréziens se sont rassemblés devant les tribunaux de Tulle et de Brive. L'objectif, rendre hommage à la fillette de 11 ans retrouvée morte dans le Gers et réclamer une protection renforcée des enfants. Même revendication, au même moment, devant le tribunal de Guéret et sur le parvis de la cité judiciaire de Limoges. Aujourd'hui, ce sont les accompagnants d'élèves en situation de handicap qui se mobilisent en Limousin, comme ailleurs en France. Les organisations syndicales réclament la création d'un véritable statut pour les AESH et dénoncent la précarité de leurs conditions de travail. Par exemple, en Creuse, les syndicats estiment qu'il manquerait une cinquantaine d'accompagnants pour répondre aux besoins croissants des élèves en situation de handicap. Un rassemblement est organisé devant la préfecture de Guéret à partir de 17h30. La Corrèze passe en vigilance sécheresse. La préfecture vient de placer 6 secteurs du département sous surveillance.

0: de la biodiversité, Élie Rousseau, une convention de mécénat du Fonds Nature a été signée il y a quelques jours par la Fondation du Patrimoine et Terra Énergie.
1: Terra Énergie, créée en 2016 par la région Nouvelle-Aquitaine, est un fonds d'investissement regroupant divers acteurs tels que la Caisse des dépôts ou encore des banques commerciales. Il participe au financement des projets de production d'énergie renouvelable en Nouvelle-Aquitaine. Terra Énergie souhaite étendre son rôle dans la préservation de l'environnement en rejoignant le Fonds Nature. Un fonds créé par la Fondation du Patrimoine et par la région Nouvelle-Aquitaine l'an dernier pour 3 ans. L'objectif, faire émerger et soutenir des initiatives locales visant à produire des effets positifs sur la biodiversité. Le Fonds Nature accompagnera notamment des travaux de restauration ou de sauvegarde d'espaces naturels et des opérations de préservation d'espèces menacées. Il est doté d'un montant annuel de 200 000 euros, abondé par du mécénat d'entreprise. L'appel à projet est ouvert tout au long de l'année 2026. Les modalités de candidature sont à retrouver dans la rubrique Aide du site internet de la région Nouvelle-Aquitaine.
0: Merci Élie, une initiative qui s'inscrit dans la stratégie régionale Néo-Terra en Limousin. Ce plan a déjà permis la réalisation de nombreux projets sur le territoire, comme par exemple la restauration des landes humides à la Selle Dunoise en Creuse. Les obsèques de Bernadette Chirac auront lieu vendredi à Paris. L'ancienne première dame décédée à l'âge de 93 ans sera inhumée après une cérémonie célébrée à 14h30 en la basilique Sainte-Clotilde. Un hommage public lui sera également rendu dimanche en Corrèze, terre dont elle fut une figure politique majeure pendant plus de 30 ans. Une cérémonie religieuse est donc prévue dans la commune de Corrèze dimanche matin avant un moment de recueillement à 14h ouvert au public au domaine de Sédière. C'est la fin de cette édition. Merci de l'avoir suivi. 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

0: Bonsoir, bonsoir à toutes et tous. Après l'émotion, la mobilisation, des manifestations ont lieu ce soir dans tout le pays pour dénoncer les dysfonctionnements dans l'affaire Liana. On y revient dans cette édition avec une artiste qui organise un rassemblement et avec le syndicat de la magistrature qui réagit aux annonces du ministre de la Justice. Et puis c'est ce soir le deuxième et dernier match de préparation des Bleus avant de s'envoler pour la Coupe du Monde de foot aux États-Unis. Et il ne faut pas se voir trop beau, prévient Adrien Rabiot. On l'entendra. Le rendez-vous est donné à 19h devant plus de 180 tribunaux en France. Des rassemblements pour dénoncer une justice dysfonctionnelle après la mort de Liana dans le Gers. C'est à l'appel d'associations et collectifs de protection de l'enfance après plus d'une semaine d'émotions et de colère. Un drame qui exaspère l'artiste féministe Laurie Bess à l'origine du rassemblement prévu ce soir devant le tribunal d'Agen dans le Lot-et-Garonne.
1: C'est la victime de trop. De savoir que cet homme était déjà connu des services de police par plusieurs plaintes, plusieurs signalements, je trouve ça scandaleux qu'on en arrive encore à perdre des enfants pour des choses aussi terribles, et je pèse mes mots pour ne pas être vulgaire.

0: Everton mercredi en début d'après-midi. Lui ne fait pas la Coupe du Monde, mais il jouera à Lille encore une saison. Olivier Giroud prolonge avec le LOSC. À 39 ans, il s'engage pour une année supplémentaire. Et puis l'autre rendez-vous sport, c'est à New York la nuit prochaine. La suite des finales de NBA et les Spurs de Victor Wembanyama qui jouent contre les Knicks. Les New Yorkais qui ont remporté les deux premiers matchs. Il leur faut 4 victoires pour être champion de NBA. C'est la fin de cette édition. Très bonne fin de journée.
1: T'as vu ça ? Ils passent comme des dieux, ces mecs.
2: Très bien, mais dépêche-toi de les payer. Je te jure, je préfère encore les tuer.
1: Super. Attends. Y'a pas de fermeture éclair ?
2: Quoi ?
1: Oh non, ils ont oublié les fermetures éclair, je le crois pas. Non, t'as oublié la fermeture éclair.
3: T'as pas dit Jeep ?
2: Qu'est-ce qu'il dit là ?
1: Non, je sais pas, attends. La fermeture éclair, tu l'as oublié ?
3: T'as pas dit Jeep ? Donner argent.
1: Non, pas argent. Il me faut le zip, tu comprends ça ?
3: T'as pas dit Jeep ?
1: Non, attends, y a pas besoin de dire zip. C'est normal qu'il y ait un zip sur un blouson. Un blouson, ça a toujours un zip, c'est normal.
3: T'as pas dit Jeep ?
1: Arrête de me prendre pour un con, hein.
3: Donner argent !
1: Il faut les zips pour ce soir. T'as compris ? Capisci ?
2: Attends, Eddie, y en a un qui me regarde bizarrement. Leur donneur ce qu'ils veulent pour les zips, on se casse.
1: Non, mais pas question, je vais pas me laisser enculer, non ? Non, dis donc, ouais. J'ai tout misé dans cette affaire, moi.
2: Tu nous fais chier, Eddie. Donne-leur ce qu'ils demandent et on se casse.
3: C'est quoi là ? Là, en quoi là ? Ton quoi là ? Argent ! Donner argent !
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1: Il est 8h.
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2: Des travaux sont à prévoir sur les grands axes de Haute-Vienne. La route nationale 21 et la 20 sont concernées par des opérations d'entretien jusqu'à vendredi. Des restrictions de circulation sont aussi mises en place sur la RN 141 du 22 avril au 7 mai. Le but, réparer la chaussée entre les échangeurs 62 et 65. Des déviations seront installées, mais des ralentissements sont à prévoir aux heures de pointe. Prudence donc sur les routes dans les prochaines semaines. Un projet agrivoltaïque vient d'être validé en Charente malgré les oppositions. Une décision prise par la préfecture en dépit d'un avis défavorable lors de l'enquête publique. Portée par l'entreprise Mana Energy, le projet envisage 26 000 panneaux solaires sur 22 hectares à Puy-Charenton, sur la commune de Lessac. L'association locale Racine va déposer un recours contentieux au tribunal administratif de Poitiers. La sécurité va être renforcée à Limoges. En déplacement vendredi, le ministre de la Sécurité a annoncé plusieurs mesures. L'État prévoit entre autres une enveloppe de 200 000 euros pour l'installation de nouvelles caméras de vidéoprotection. Mais Jean-Didier Berger venait aussi détailler les grands axes du nouveau projet de loi Riposte. Dans le viseur de ce dispositif notamment, les rodéos urbains, l'usage d'armes, mais aussi le trafic de stupéfiants. Concrètement, cela devrait se traduire par l'augmentation des amendes, de nouveaux outils pour lire les plaques d'immatriculation ou encore l'augmentation du nombre de policiers et de gendarmes. Une ambulance est partie de Limoges samedi vers l'Ukraine. Trois bénévoles de l'association Ukrainka vont livrer 200 kilos de matériel médical et humanitaire sur place. Un périple rendu possible grâce à une vaste collecte de dons. Leur arrivée est prévue pour demain. Deux films tournés en Haute-Vienne sont sélectionnés pour le Festival de Cannes. Ces œuvres se trouvent parmi les prétendants à la Palme d'Or. Le long-métrage « Notre salut » d'Emmanuel Mar évoque le comportement des fonctionnaires sous le régime de Vichy. De son côté, le film « Histoire de la nuit » de Léa Misus est une adaptation du roman de Laurent Mauvignier. C'est une ferme de la Croix-sur-Gartempe qui a prêté son décor à ce thriller. Le château de Montbrun a trouvé preneur. Le monument historique de Dournazac était en vente depuis plusieurs décennies. On ignore pour le moment l'identité du repreneur ainsi que son projet pour le site. Un mot de sport pour terminer. Le complexe du Chalet à Saint-Junien a accueilli la finale du terroir limousin hier. Le rassemblement

0: Bonjour à tous. Des milliers de personnes réunies hier pour dénoncer les dysfonctionnements de la justice dans l'affaire Liana. La justice qui se mobilise d'ailleurs pour passer en revue 70 000 plaintes d'ici le 14 juillet pour identifier les éventuels problèmes. Et puis le football avec les Bleus qui rassure un peu avant de s'envoler pour la Coupe du Monde. Des milliers de personnes à Paris, Lyon ou encore Toulouse, elles ont manifesté hier devant les tribunaux pour dénoncer les dysfonctionnements de la justice dans l'affaire Liana. Des rassemblements organisés à l'appel de plusieurs associations féministes et de protection de l'enfance. À Toulouse, par exemple, près de 500 personnes se sont réunies devant le palais de justice et elles demandent toutes une meilleure protection des enfants.
1: Je tenais à être présente pour exprimer ma colère. On veut plus d'excuses, on veut plus des mots. Ça sert à rien, c'est trop tard. On veut des actes parce que la protection de l'enfant, ça doit être une priorité. Absolue partout et tout le temps.
2: Vivre ce que ces gens ont vécu, c'est inhumain. La vie veut que les enfants enterrent les parents, pas l'inverse. L'inverse, c'est pas naturel.
3: Je me mets à la place de cette famille, en fait. J'ai beaucoup de colère. Ça m'a fait beaucoup pleurer, cette petite. Je leur demande pardon au nom de la France, quoi. Vraiment.
4: Honnêtement, j'ai 17 ans, je me suis fait agresser à 5 reprises. Je vois clairement que c'est aussi de la faute de la justice.
5: On n'écoute pas, on n'entend pas les femmes, on n'écoute pas, on n'entend pas les enfants et on les laisse dehors, quoi.
6: Je me dis que c'est comme le reste. À qui est-ce qu'on peut encore faire confiance? Qui est-ce qu'on peut croire? Par qui est-ce qu'on peut être encore soutenu?
0: Et face à la colère, Sébastien Lecornu réunit en fin de matinée les ministres de la Justice, de l'Intérieur, de l'Éducation nationale, de la Santé et de l'égalité entre les femmes et les hommes. L'objectif, prendre de nouvelles mesures législatives. Et après ces manifestations, c'est maintenant une course contre la montre qui s'engage pour les procureurs. Ils vont devoir passer en revue les 70 000 plaintes impliquant des enfants d'ici le 14 juillet. Le ministre de la Justice, Gérald Darmanin, veut s'assurer qu'il n'y ait pas d'autres dysfonctionnements similaires à celui concernant le principal suspect dans l'affaire Liana. Il était hier sur le plateau de BFM TV, on l'écoute.
7: Sur ces 70 000 plaintes ouvertes aujourd'hui, combien sont traitées comme celles qui a touché

0: 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Il est 9h. 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
1: Des travaux sont à prévoir sur les grands axes de Haute-Vienne. La route nationale 21 et la 20 sont concernées par des opérations d'entretien jusqu'à vendredi. Des restrictions de circulation sont aussi mises en place sur la RN 141 du 22 avril au 7 mai. Le but, réparer la chaussée entre les échangeurs 62 et 65. Des déviations seront installées, mais des ralentissements sont à prévoir aux heures de pointe. Prudence donc sur les routes dans les prochaines semaines. Un projet agrivoltaïque vient d'être validé en Charente malgré les oppositions. Une décision prise par la préfecture en dépit d'un avis défavorable lors de l'enquête publique. Portée par l'entreprise Mana Energy, le projet envisage 26 000 panneaux solaires sur 22 hectares à Puy-Charenton.

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0: Mais bon, on a de quoi faire connaissance. Je sais pas pourquoi, mais ça me démange de le balancer. Pour voir.
1: C'est vrai que c'est tentant, puisqu'on est là.
2: Vous n'avez pas le droit.
1: Mais on plaisante, enfin, mais... 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Hein? Je trouve qu'il se débrouille pas mal.

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1: Il est 10h.
2: Bonjour à tous. Gérald Darmanin et Laurent Nunez, entendus dans l'affaire Liana. Le garde des Sceaux et le ministre de l'Intérieur sont auditionnés ce matin par la commission des lois du Sénat. Ils devront s'expliquer sur les dysfonctionnements de la justice autour de la mort de la jeune fille de 11 ans dans le Gers. Des dysfonctionnements qui devraient également être au cœur d'une réunion gouvernementale. Sébastien Lecornu réunit en fin de matinée ses ministres. L'objectif, prendre de nouvelles mesures législatives. Les associations, elles réclament l'adoption d'une proposition de loi intégrale de lutte contre les violences faites aux femmes et aux enfants. Un texte déposé fin 2025 mais qui n'a jamais été examiné. Et cette affaire a provoqué la colère de milliers de personnes. Elles ont manifesté hier devant les tribunaux de plusieurs villes, notamment à Paris, Lyon ou encore à Agen. Des rassemblements à l'appel d'organisations féministes et de protection de l'enfance. Dans le reste de l'actualité, un nouveau challenger à gauche pour 2027. Karim Bouamrane, maire socialiste de Saint-Ouen, annonce ce matin être candidat à la présidentielle. Il a, on le rappelle, lancé son propre mouvement en octobre 2024, La France humaine et forte. Plusieurs personnalités politiques se sont déjà officiellement lancées dans la course, notamment à gauche avec Jean-Luc Mélenchon ou encore Marine Tondelier. Patrick Bruel, visé par de nouvelles plaintes pour viol. Elles ont été déposées récemment. Deux autres pourraient l'être dès la semaine prochaine. Le chanteur a été placé

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0: Il y a d'autres poupées qui te plaisent. Chaque année, il y en a des nouvelles sur le marché. Tu veux une hôtesse de l'air ?
1: Ouais.
0: Ou bien une poupée serveuse légèrement grassouillette ?
1: Ouais.
0: Ou encore une poupée qui est en fait la meilleure amie de cette poupée-là ?
1: Oui.
0: Ah oui, que ça vous plairait ?
1: Ouais.
0: Ou une avec laquelle vous jouez une fois et revoyez jamais ?
1: Ouais.
0: Ou disons que votre ami joue avec une poupée un soir et il a besoin de vous pour que vous veniez vous occuper d'une autre poupée. Vous en aviez pas envie, mais vous dites oui, parce que votre ami s'abuse et vous voulez pas rester là et laisser l'autre poupée toute seule.
1: Ouais.
0: C'est pour ça que votre maman et moi, on divorce. La monogamie, ce n'est pas réaliste.
2: La monogamie, ce n'est pas réaliste.
0: Encore. La monogamie...

0: La petite jeune fille, là, derrière.
1: Vous y tenez un peu, pas du tout.
0: À la folie?
2: Écoute, on va t'arrendre ta putain de mallette dans 24 heures.
0: Je ne marchande pas avec les gens que je tiens dans ma visée.
2: Écoute-moi bien, Rasputin. Quand tu seras devant moi, je vais taper tellement fort que tu vas te retrouver avec le trou du cul à la place des narines. J'ai dit 24 heures, tu sais compter?
0: J'espère pour vous que vous avez une bonne montre.
2: Chier.

0: 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Il est midi.
1: Bonjour à tous, l'affaire Liana et les dysfonctionnements de la justice toujours à la une ce midi. Les ministres de la Justice et de l'Intérieur ont terminé leur audition devant la commission des lois au Sénat et une partie du gouvernement se réunit ensuite à Matignon. Le Premier ministre indique travailler sur de nouvelles mesures législatives alors que l'État est pointé du doigt pour son manque d'action face aux violences contre les enfants. L'État et le ministre de la Justice

0: moi, plus personne ne me parle d'oseille.
1: Vous ne semblez pas avoir bien compris. Il ne s'agissait pas de choisir entre la médaille et l'oseille, mais entre la médaille et la tôle. Moi, je vous aurais foutu dedans. À perpète, en haute surveillance.
0: Vous savez quelle différence il y a entre un con et un voleur?
1: Non.
0: Un voleur, de temps en temps, ça se repose.

0: C'est parti.
1: J'ai peur.
2: Non, la stratégie est excellente.
1: C'est pas la stratégie qui m'inquiète, c'est le stratège.
2: Ça sonne.
1: Mettez-le au haut-parleur.
2: Espérons qu'ils n'ont pas encore consommé.
0: Chut.
2: Il y a peut-être mieux à faire.
0: Oh, chut.
3: Allô?
0: Pascal Menot?
3: Oui?
2: Il a la voix fatiguée. C'est pas bon signe.
0: Oh. Pardon de vous déranger. Je vous appelle de la part de Jean-Paul Roussin.
3: Oui?
0: Il a tenté de vous joindre avant de prendre l'avion. Il avait un message urgent pour vous.
3: Je vous écoute.
0: Brochant est au courant.
3: Quoi?
0: Pierre Brochant, il est au courant pour sa femme, il arrive chez vous pour tout casser.
2: Bravo, François, bravo.
3: Qui est à l'appareil?
0: Vous ne me connaissez pas, je suis un ami de Jean-Paul Roussin. Il m'a dit de vous dire que Brochant arrivait et qu'il n'était pas seul. Il a trois de ses copains avec lui et ils sont très costauds.
3: Mais il est malade, ce type, je suis pas avec sa femme.
0: Vous n'êtes pas avec Madame Brochant?
3: Mais non, elle s'est décommandée.
0: C'est pas ce que Roussin m'a dit. Lui, il m'a bien dit, il est avec Madame Brochant.
3: Mais pas du tout, je suis avec la femme de mon contrôleur fiscal. Un connard qui me persécute depuis des mois. Je suis en train de sauter sa femme. Je ne suis pas du tout avec Madame Brochant.
4: Est-ce que je peux utiliser votre téléphone, s'il vous plaît?
5: Mais je vous en prie.
4: Je faisais des courses du côté des Champs-Élysées cet après-midi. Et je lui ai dit, Charlotte, ça t'ennuie de porter ce formulaire au bureau de Monsieur Menot. Et voilà le résultat. Bonsoir, Monsieur Menot. Voulez-vous être assez aimable pour me passer Madame Cheval, je vous prie?

0: Et Zola, il est verboten aussi?
1: Ja, Zola aussi verboten.
2: Brecht.
1: Verboten.
2: Hemingway.
1: Verboten.
2: Freud.
1: Verboten.
2: Hitler.
1: Verboten. Nein, das ist mein Kampf.
0: Juif vous êtes?
1: Juif vous avez l'air.
0: Faut mettre l'adjectif à la fin, pas au début.
2: Was?
0: On dit pas juif vous avez l'air, mais vous avez l'air juif. Si je vous dis con vous avez l'air, c'est pas français. C'est juste, mais c'est pas français.

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1: Bonjour à tous. Mardi 9 juin 2026, un circuit de mémoire retrace les événements des 8 et 9 juin 1944 à Tulle. Une visite guidée qui permet de revenir sur le massacre perpétré par la division SS d'Asreich qui a coûté la vie à 99 hommes pendus et conduit à la déportation de 156 autres habitants. À l'occasion du 82e anniversaire de la tragédie, plusieurs cérémonies commémoratives sont organisées ce mardi 9 juin dans la ville, notamment au haut lieu de cueil en fin de journée. Demain, ce sera au village d'Oradour de se remémorer ce matin.

0: prévue dans la commune de Corrèze dimanche matin avant un moment de recueillement à 14h ouvert au public au domaine de Sédière. C'est la fin de cette édition. Merci de l'avoir suivi.
1: Bonjour à tous. L'affaire Liana et les dysfonctionnements de la justice toujours à la une ce midi. Les ministres de la Justice et de l'Intérieur ont terminé leur audition devant la commission des lois au Sénat et une partie du gouvernement se réunit ensuite à Matignon. Le Premier ministre indique travailler sur de nouvelles mesures législatives alors que l'État est pointé du doigt pour son manque d'action face aux violences contre les enfants. L'État et le ministre de la Justice également attaqués en justice par la mère d'une victime de Jérôme Barella, le suspect principal du meurtre de la collégienne dans le Gers. Il était déjà accusé d'avoir violé une petite fille l'été dernier. Sa mère annonce porter plainte pour faute lourde. Notez aussi que les rassemblements d'hier partout en France ont rassemblé plus de 60 000 personnes, dont 2 900 à Paris, selon le bilan du ministère de l'Intérieur. Une minute de silence sera respectée à l'Assemblée nationale cet après-midi en hommage à Liana, mais aussi pour le gendarme mort dimanche dans un accident d'hélicoptère dans le Loiret et pour Noam, victime d'un meurtre homophobe à Metz. La garde à vue de Patrick Bruel prolongée de 24 heures. Le chanteur est entendu depuis hier pour des faits qui concernent 13 victimes suspectées de viol et d'agression sexuelle. Et aujourd'hui, une nouvelle femme accuse Patrick Bruel de tentative de viol en 2000. Son avocat annonce sur BFM TV qu'une plainte sera déposée auprès du parquet de Nanterre. Les grandes entreprises européennes alimentent les inégalités. C'est ce que dénonce l'Oxfam dans un rapport aujourd'hui. Selon l'ONG, les 100 plus grands groupes en Europe reversent 70% de leurs bénéfices à leurs actionnaires, un modèle qui ne profite qu'à une minorité selon l'Oxfam qui appelle à plafonner les rémunérations des PDG et à limiter le versement des dividendes. Enfin, journée de repos pour l'équipe de France de foot à une semaine de leur entrée dans la Coupe du Monde face au Sénégal. Les Bleus sont de retour à Clairefontaine. Hier soir, ils ont remporté leur dernier match de préparation face à l'Irlande du Nord. Les Français partiront demain après-midi pour Boston aux États-Unis. Le mondial, lui, débute jeudi. Et c'est la fin de ce rendez-vous d'information. Bonne journée, à notre écoute.
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0: place. Un périple rendu possible grâce à une vaste collecte de dons. Leur arrivée est prévue pour demain. Deux films tournés en Haute-Vienne sont sélectionnés pour le Festival de Cannes. Ces œuvres se trouvent parmi les prétendants à la Palme d'Or. Le long-métrage Notre Salut d'Emmanuel Marre évoque le comportement des fonctionnaires sous le régime de Vichy. De son côté, le film Histoire de la nuit de Léa Misus est une adaptation du roman de Laurent Mauvigné. C'est une ferme de la Croix sur Gartempe qui a prêté son décor à ce thriller. Le château de Montbrun a trouvé preneur. Le monument historique de Dournazac était en vente depuis plusieurs décennies. On ignore pour le moment l'identité du repreneur ainsi que son projet pour le site. Un mot de sport pour terminer. Le complexe du Chalet à Saint-Junien a accueilli la finale du terroir limousin hier. Le rassemblement Saint-Thierry-la-Perche au Vézère y a inscrit un doublé face à Ussel. Alors que l'équipe de réserve régionale 1 s'est imposée 19-12 le matin, le groupe A a lui aussi triomphé l'après-midi avec un score de 40-28. Bon lundi à toutes et à tous.
1: André, regarde !
2: Il pleut chez moi, monsieur !
3: Il pleut chez vous ? Mais c'est exprès.
2: Mais je vais monter, vous corrigez, monsieur ! Je vais monter !
3: Mais bien sûr, montez donc ! Espèce de lavette ! Dégonflé ! Pauvre type ! Cornichon !
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0: Ça fait longtemps que j'attends ce moment. Depuis 10 ans exactement. Depuis ce jour où vous avez assassiné mon ami, le colonel von Umsprank.
1: Von
0: Umsprank. Le colonel Hermann von Umsprank. Un Waffen-SS.
1: Je ne vois pas.
0: Mais si. Un grand brun.
1: Je vais vous avouer une chose, Möller. J'ai tué tellement de nazis que je n'ai vraiment pas eu le temps de compter. En revanche, j'y ai pris toujours beaucoup de plaisir.

0: Bonjour à toutes et tous. Après les manifestations d'hier soir qui ont rassemblé plus de 60 000 personnes en France, une réunion interministérielle est en cours sur l'affaire Liana. Le Premier ministre Sébastien Lecornu doit évoquer de nouvelles mesures pour le projet de loi relatif à la protection de l'enfance. Le texte sera examiné à partir du 15 juillet à l'Assemblée. Et ce matin, devant la commission des lois du Sénat, le ministre de la Justice, Gérald Darmanin, a jugé incompréhensible que Jérôme Barella, le suspect principal du meurtre de la collégienne, n'ait pas été placé en garde à vue, malgré une plainte pour viol sur mineur. Aujourd'hui, la mère de Liana prend la parole. Sur Facebook, elle remercie toutes les personnes qui leur ont témoigné leur soutien. L'avocat de la famille de la victime va aussi tenir une conférence de presse cet après-midi. Dans l'actu également, des difficultés dès ce soir à la SNCF et une journée de grève demain à l'appel de l'intersyndicale autour des salaires et de l'ouverture à la concurrence. Le trafic sera assez perturbé avec en moyenne un tiers des TGV supprimés, tout comme la moitié des intercités. Les bennes à vêtements débordent et le relais se retrouve de nouveau en difficulté. L'association qui collecte nos déchets textiles évoque une dégradation devenue insoutenable de l'équilibre économique de la filière. Et le relais annonce qu'il va supprimer 60 emplois d'insertion et réduire ses collectes. Ce sont 15 000 tonnes de déchets de vêtements qui ne seront plus récupérés. Se rapproche-t-on d'un accord pour mettre fin à la guerre au Moyen-Orient ? Nous sommes dans les derniers efforts, déclare Donald Trump. Le président américain évoque un délai de 2 à 3 jours pour que cet accord soit conclu avec l'Iran. Dans le même temps, les frappes israéliennes sur le Liban se poursuivent. Elles ont fait au moins 8 morts ce matin à Tyr, dans le sud du pays. Et puis après l'équipe masculine, ce sont les footballeuses françaises qui jouent ce soir. Match de qualification pour le Mondial 2027, c'est contre l'Irlande et ça se joue à Grenoble à 21h dans la 6e journée. Les Bleus sont pour l'heure en tête de leur groupe A. Et c'est la fin de cette édition. Très bon début d'après-midi.
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0: sont les accompagnants d'élèves en situation de handicap qui se mobilisent en Limousin, comme ailleurs en France. Les organisations syndicales réclament la création d'un véritable statut pour les AESH et dénoncent la précarité de leurs conditions de travail. Par exemple, en Creuse, les syndicats estiment qu'il manquerait une cinquantaine d'accompagnants pour répondre aux besoins croissants des élèves en situation de handicap. Un rassemblement est organisé devant la préfecture de Guéret à partir de 17h30. La Corrèze passe en vigilance sécheresse. La préfecture vient de placer 6 secteurs du département sous surveillance en raison d'un printemps particulièrement sec, marqué par un déficit de pluie de plus de 40%. Aucune restriction d'eau n'est imposée pour le moment, mais les habitants sont appelés à adopter des usages responsables. Les autorités redoutent un été tendu pour la ressource en eau. Par ailleurs, les massifs forestiers du sud de la Corrèze seront désormais classés à risque pour les feux de forêt. Justement, selon l'Union internationale de la conservation de la nature, plus de 45 000 espèces seraient actuellement menacées d'extinction. Face aux enjeux liés au dérèglement climatique et à l'effondrement de la biodiversité, Élie Rousseau, une convention de mécénat du Fonds Nature a été signée il y a quelques jours par la Fondation du patrimoine et Terra Énergie.
1: Terra Énergie, créée en 2016 par la région Nouvelle-Aquitaine, est un fonds d'investissement regroupant divers acteurs tels que la Caisse des dépôts ou encore des banques commerciales. Il participe au financement des projets de production d'énergie renouvelable en Nouvelle-Aquitaine. Terra Énergie souhaite étendre son rôle dans la préservation de l'environnement en rejoignant le Fonds Nature. Un fonds créé par la Fondation du patrimoine et par la région Nouvelle-Aquitaine l'an dernier pour 3 ans. L'objectif, faire émerger et soutenir des initiatives locales visant à produire des effets positifs sur la biodiversité. Le Fonds Nature accompagnera notamment des travaux de restauration ou de sauvegarde d'espaces naturels et des opérations de préservation d'espèces menacées. Il est doté d'un montant annuel de 200 000 euros, abondé par du mécénat d'entreprise. L'appel à projet est ouvert tout au long de l'année 2026. Les modalités de candidature sont à retrouver dans la rubrique Aide du site internet de la région Nouvelle-Aquitaine.
0: Merci Élie, une initiative qui s'inscrit dans la stratégie régionale Néo-Terra en Limousin. Ce plan a déjà permis la réalisation de nombreux projets sur le territoire, comme par exemple la restauration des landes humides à la Selle Dunoise en Creuse. Les obsèques de Bernadette Chirac auront lieu vendredi à Paris. L'ancienne première dame décédée à l'âge de 93 ans sera inhumée après une cérémonie célébrée à 14h30 en la basilique Sainte-Clotilde. Un hommage public lui sera également rendu dimanche en Corrèze, terre dont elle fut une figure politique majeure pendant plus de 30 ans. Une cérémonie religieuse est donc prévue dans la commune de Corrèze dimanche matin avant un moment de recueillement à 14h ouvert au public au domaine de Sédières. C'est la fin de cette édition. Merci de l'avoir suivi.
2: T'as vu ça? Ils passent comme des dieux, ces mecs.
3: Très bien, mais dépêche-toi de les payer. Je te jure, je préfère encore les tuer.
2: Super. Attends. Y'a pas de fermeture éclair?
3: Quoi?
2: Oh non, ils ont oublié les fermetures éclair, je crois pas. Non, t'as oublié la fermeture éclair.
4: T'as pas dit Jeep?
3: Qu'est-ce qu'il dit là?
2: Non, je sais pas, attends. La fermeture éclair, tu l'as oublié?
4: T'as pas dit Jeep? Donner argent.
2: Non, pas argent. Il me faut le zip, tu comprends ça?
4: Toi, pas dit zip.
2: Non, attends, y a pas besoin de dire zip. C'est normal qu'il y ait un zip sur un blouson. Un blouson, ça a toujours un zip, c'est normal.
4: Toi, pas dit...

0: faux gendarmes, des faux pompiers, un faux barrage de police.
1: Arthur.
0: Oui.
1: Heureusement que tu m'avais dit qu'il n'y avait personne d'autre sur le coup.
2: À la voie, à la

0: Bonjour à toutes et tous. Après les manifestations d'hier soir qui ont rassemblé plus de 60 000 personnes en France, une réunion interministérielle est en cours sur l'affaire Liana. Le Premier ministre Sébastien Lecornu doit évoquer de nouvelles mesures pour le projet de loi relatif à la protection de l'enfance. Le texte sera examiné à partir du 15 juillet à l'Assemblée. Et ce matin, devant la commission des lois du Sénat, le ministre de la Justice, Gérald Darmanin, a jugé incompréhensible que Jérôme Barella, le suspect principal du meurtre de la collégienne, n'ait pas été placé en garde à vue, malgré une plainte pour viol sur mineur. Aujourd'hui, la mère de Liana prend la parole. Sur Facebook, elle remercie toutes les personnes qui leur ont témoigné leur soutien. L'avocat de la famille de la victime va aussi tenir une conférence de presse cet après-midi. Dans l'actu également, des difficultés dès ce soir à la SNCF et une journée de grève demain à l'appel de l'intersyndicale autour des salaires et de l'ouverture à la concurrence. Le trafic sera assez perturbé avec en moyenne un tiers des TGV supprimés, tout comme la moitié des intercités. Les bennes à vêtements débordent et le relais se retrouve de nouveau en difficulté. L'association qui collecte nos déchets textiles évoque une dégradation devenue insoutenable de l'équilibre économique de la filière. Et le relais annonce qu'il va supprimer 60 emplois d'insertion et réduire ses collectes. Ce sont 15 000 tonnes de déchets de vêtements qui ne seront plus récupérés. Se rapproche-t-on d'un accord pour mettre fin à la guerre au Moyen-Orient ? Nous sommes dans les derniers efforts, déclare Donald Trump. Le président américain évoque un délai de 2 à 3 jours pour que cet accord soit conclu avec l'Iran. Dans le même temps, les frappes israéliennes sur le Liban se poursuivent. Elles ont fait au moins 8 morts ce matin à Tyr, dans le sud du pays. Et puis après l'équipe masculine, ce sont les footballeuses françaises qui jouent ce soir. Match de qualification pour le Mondial 2027, c'est contre l'Irlande et ça se joue à Grenoble à 21h dans la 6e journée. Les Bleus sont pour l'heure en tête de leur groupe A. Et c'est la fin de cette édition. Très bon début d'après-midi.
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1: Il est 14h. 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